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0: Il est 4h.
1: 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Je ne me rappelle plus si le soleil brillait de son éclat vif de toujours, ou si la nuit tombait. Seulement je sais, seulement j'ai souvenance ce que dans mon cœur il faisait nuit. Sur mon visage il pleuvait abondamment, comme si je venais de perdre une mère, une femme chérie. Haïti,

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1: Bonjour.
2: Oui, monsieur, excuse-moi de te demander pardon. C'est là où est-ce qu'on fait les enseignes?
1: Oui, c'est ici.
2: Excuse-moi de te demander pardon. Combien ça fait?
1: Combien ça fait pour quoi, madame?
2: C'est pour faire une enseigne. C'est une petite boutique que je vais ouvrir à Morne Rouge.
1: Ah, d'accord. Mais je sais pas, madame, parce que ça dépend de la dimension, vous savez.
2: Mais c'est pas une grande machine que je vais... Laisse-moi t'expliquer pourquoi je te sonne, hein?
1: Oui.
2: Une petite boutique que je vais ouvrir d'images pieuses. Je vais vendre des petits chapelets, des petites bénites, des machins comme ça.
1: Oui.
2: Alors, si tu peux mettre une petite enseigne pour moi, puis tu peux peinturer ça pour moi, et tu me dis combien ça fait, et puis je vais envoyer quelqu'un. Il n'y a pas grand-chose à écrire dessus, hein?
1: Non, mais faut que je sache la dimension, surtout, vous savez. Parce qu'on peut faire, en fait, vous savez, toutes sortes de dimensions. Ça peut coûter de, je sais pas, moins de 100 francs à plus de 10 000 francs.
2: Ah non, c'est des prix de 10 000 francs. C'est pas des choses que
1: non,
2: je peux...
1: Non, mais j'ai bien compris, madame.
2: Que je peux faire.
1: Compris.
2: C'est
1: mais
2: pour... Attendez.
1: Si vous voulez, il y a...
2: Je t'adonne les lettres qu'il faut écrire pour moi. Alors, c'est S comme sur Elise.
1: Oui.
2: E comme... comme E. X. X comme... comme X. Et puis, plus loin, tu mets S encore... H-O-P.
1: Vous êtes sûr, c'est des images pieuses?
2: Mais c'est ça, je vais mettre. C'est-tu, maman, là, dis-moi qu'en France, ni des bagages qui a marché. Et yo, dis-moi, mon, ni qu'a mettre ça. Enfin, je ne sais pas si tu comprends ce que je te dis.
1: Oui, tout à fait. Ouais.
2: Les enfants me disent en France, ils m'ont dit à Pigalle, Barbès, les machins comme ça, il y a des magasins qui vont bien pour les grandes personnes. Et comme moi, c'est pour les grandes personnes que je veux vendre. Alors, maman, d'ici, je mets ce genre de machin-là. Ça va attirer la clientèle.
1: Oui, mais vous savez que c'est pas des... Enfin, c'est des produits très particuliers, hein.
2: Mais qu'est-ce que ça veut dire, ça, cette shot? Cette shot, ça veut dire quoi, ça? C'est image pieuse, hein?
1: Non, pas du tout, hein.
2: Et c'est ce que ça veut dire, hein?
1: Un sex shop, vous savez, c'est tous les... C'est des produits qui sont faits pour adultes.
2: Mais c'est ça même! Des images pieuses!
1: Ah non!
2: Qu'est-ce que ce n'est, ça?
1: Alors, soit on vous a fait une blague... Soit vous êtes en train de me faire une blague, je sais pas.
2: Ah, mais non, monsieur, moi, tu m'as pas été par téléphone, moi, gros jour pour t'appeler, pour te faire une blague quand même.
1: Ah, pas ça.
2: Ce sont pas des choses qui se font. Alors, tu m'as dit, c'est des machins pour les grandes personnes.
1: Oui, c'est des machins pour les grandes personnes, vous savez, quand ils sont dans une chambre à coucher, un couple, alors c'est des dessous féminins, par exemple.
2: Ah, mais non. Ah, mais non, mais c'est pas vraiment qu'à vendre. Je te dis ce que je veux.
1: Ah oui, mais peut-être que ce que vous m'avez dit, c'est ça, hein.
2: Alors, cette chose, ça veut dire vendre des linges, des machins comme ça?
1: Alors, pas seulement des linges, vous avez aussi des gadgets, des aphrodisiaques, des cassettes vidéo.
2: Attendez, mais non, ça, c'est pas la caille félicité, c'est que je vais faire.
1: Ah oui, je sais bien, mais enfin, c'est ce que vous me demandez, hein.
2: C'est ça ce que ça veut dire, alors,
1: ah,
2: monsieur?
1: Exactement, oui.
2: Ah, ça veut pas dire image pieuse, alors?
1: Ah, pas du tout, non.
2: Alors, ou qu'imaginez, moi, t'es qu'à mettre ça, mais mon, t'es qu'à faire la fête. Et puis, moi?
1: Ah non, pas moi, hein.
2: Non, les gens qui allaient voir ça, ils étaient qu'à dire, comment t'appelles ça? Gadget, des machins comme ça?
1: Ah oui, c'est...
2: Et comment tu dis que ça s'appelle, moi, qu'a créé ça, cette chouette, hein, moi?
1: Un sex shop.
2: Sex shop?
1: Oui.

0: Et ensuite, je vous donnerai un prix.
1: Eh bien, je te remercie grandement, monsieur. Moi, heureusement, c'est vous m'a crié. Imaginez-moi de quelqu'un dans l'autre monde, m'a qu'à 17, chat m'a qu'à ouvert. M'a pas savé ça, monsieur Labé, il était qu'à excommunier, moi.
0: Oui, il n'y a pas de problème.
1: Monsieur, laisse-moi te dire. Excuse-moi de te demander pardon. Écoute ça.
0: Ah, oh, ben c'est gentil.
1: Eh bien, tu te rends compte, monsieur, moi. Grâce à vous, m'a savé ça, ça y est qu'une 7 shot. Eh bien, ça a fait moi plaisir.
0: Bon.
1: Eh bien, je te remercie grandement, monsieur, moi.
0: Ben, je vous en prie.
1: Et puis, si moi, jamais m'allais en France, moi, qu'elle songeait, moi, qu'elle a dans tes 7 shots. Bonne journée, monsieur.
0: Bonne journée.
1: Toi aussi, parallèlement, de même aussi.
0: Ok, au revoir.
1: Au revoir, monsieur.

0: Merci. C'est une chanson traditionnelle de chez nous qui a été composée par mon père. Et là, on va rentrer dans du zouk. Est-ce que vous êtes prêts? Connaissez-vous Monsieur Pierrot? On en parle et c'est tout de suite.
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1: Il est 6h.

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1: Puisque j'arrivais à 10 l'autre là comme ça, comme ça, c'est la paix, la maintenance.
2: Ting, ting, ting. Tous les passagers à destination de Pointe-à-Pitre, Paris et Orly sont priés de passer aux formalités de police et de douane et se rendre en salle départ. Merci.
3: Maintenant, numéro. Qui c'est qui numéro dit là?
1: Mon quoi, un numéro avion qui est arrivé là?
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1: N'y en zier en travers, en zier.
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3: 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Si vous êtes là, vous êtes là, vous êtes là, vous êtes
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4: 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En ce moment-là, on peut pas reconnaître les saisies en travers à une.
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8: 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Pourquoi m'en est-ce qu'il y a un mini-grand?
6: Comment? Thibault l'homme dans l'autre jour, là.
8: Mais oui.
4: Comment m'en-t-il?
6: Ah, Thibault l'homme, là, nous, ça, il était le dernier petit moyen. Il était l'école ensemble. Il était l'école ici ensemble.
8: Ouais.
6: Là, pour les garantes, là. Mais ça, il c'est, mais c'est pas, est-ce pas Picon qui fait Garonne là?
9: Mais oui, c'est lui qui fait Garonne là, c'est lui qui fait les Chirichouvel là, et c'est lui qui t'a fait manger pas toutes ces lapins qui là. À présent, pas cochon qui connaît, puis les Chirichouvel là, c'est Thibault l'homme qui fait avant qu'il est parti. Alors, ou quoi, ouais?
6: Gapicon, Thibault, soulier verni.
4: Il y a de mon gros ça. Ouais, c'est moi qui t'ai fait tout bail là, garé dans tout ça.
6: Mais dis-moi, quel est ce connard là qui s'amène là? J'entends mon nom là qui sort piquant là.
9: Mais
6: quoi?
9: Oui, c'est compère Maris. C'est compère Maris qui
6: je connais pas moi.
9: Mais oui, quand elle était plus haut, le café de gras en l'air, plus haut.
8: Comment elle est oubliée? Moi, des fois, elle va voir ça, oublié, oui.
9: Moi, quoi, elle est oubliée, oui. Faudrait faire changer ou piquant?
8: Comment? Piquant, on va cacher moi alors.
6: Je vois pas du tout, hein. Sincèrement, je
8: comment
6: dis, hein.
8: Ça y est.
9: Et d'où je vois pas du tout.
8: Comment?
9: Moi, ma carou, je connais ce qu'elle dit, là. Ça veut dire, pas carou, qui m'ont nouillé.
8: Ah, pas carou, qui m'ont. Comment ça y est?
9: Vous savez, ma fille, j'ai dormi. Oh non, elle dit, mais.
6: Excuse-moi, maman. Excuse-moi, là, j'ai des potes, là, qui sont venus à ma rencontre, là.
9: Je descends
6: à Fort-de-France, hein. Ok?
9: Il a descendu en ville et puis c'est pas là qu'il y a moi. Pourquoi c'est plus plus haut?
4: Oh, la même au potard, pour tout casser. Moni à Sylvain, moni à Sylvain. Et pour la maman, moi,
9: pas pour me fâcher, mais quand il m'a foutu là-bas.
4: Et pour la maman, des hommes à des gars.
9: Mais oui, ma gueule pays bon. Mais écoute là.
6: Bon, mais.
9: L'autre a venu. Changez pas de pain bois et puis deux ou trois concombres pour nous faire un petit bain, pour nous manger un midi. Parce que même quand venez, vous devez nous faire un petit bagage.
6: Madame,
9: oui.
6: Mais, madame, a aussi pas été trouvé de beaux produits à moi. Moi, pour mettre un. Je monte à la santé en ville, quand on était samedi, madame, a un beau produit. Et puis, elle a fait 6 mois alors.
4: L'oseille.
6: Côté Edgar, ni enfant. Alors, comme quoi descendre par là?
4: Côté Sidonie, ni côté Edgar, ni. Et si maman d'Adrien, j'ai mangé.
9: Mon cher jeune, nous changez pas de ça, monsieur.
6: Monsieur, à nous.
8: Oui.
6: Ouais, jeune, tu vois, moi, enfant. Dis-moi, calmage l'eau, la sauce, bah, moi. Et puis, manger la pain.
4: Comment?
6: Pas oublier manger la pain, hein.
4: Il en fasse tout le bon moi,
6: et puis les gars, c'est pour moi, Stéphane, n'a dit pas un gros misi, on met bien des mimis, le va moi. Les gars, montez, viens bâtir là-bas.
4: Oui, mon gars, c'est mon dégât, moi j'appelle Ilan.
9: Oui,
4: fais-moi un boulot en montagne.
9: Oui, mais j'ai dit où ça.
6: Ah, viens nous gars, ouais, tu vois plus tard.
4: Oui,
9: pas oublier, monsieur, à nos genoux.

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Oui, oui, serrer ça.

c'est oh. chatoyant. 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

0: Ah, ouais, ouais, ouais. Putain, ouais. Ouais, ouais, Marie. Ouais, ouais, Michel Moulin. Ah, ah, ah, ah, ah, ah. Tu sens ça, non? Vous savez pas les deux écouteurs, hein?
1: Ah, vous voyez, mais quand même,
0: ça ne se mord pas. Ça se suce. Oui, ça s'épluche.

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0: Bonsoir, Paré. Quand il est là, c'est là, Ti Fabrice. Il pressé, bah, il est passé. Ouais. Il pressé. Pressé, Pierre Hazier là.
1: Si vous ne payez pas, je ne fais pas rien.
2: Fabrice, devant tout le monde qui est là, tu vas me dire quel est ton nom.
1: Tu connais pas mon nom, papa. Je te dis, je m'appelle Fabrice quand j'ai vu le remercier Choulo Fabrice.
2: C'est non, ça, Fabrice. La maman, tu es venu, qu'elle dit qu'il n'y a rien, Fabrice.
1: Tu commences à me emmerder à présent, hein? Bon. D'ailleurs, Pouillon, tu vas me laisser jouer avec mon tisseur, hein? Bon. Fabrice, prête-moi ta voiture, Fabrice. Tu es toujours derrière moi, prête-moi mon voiture, prête-moi mon voiture. Je te demande pas jamais ton quatre ménages, là. Monsieur, Fabrice, tu es fou, assez. Mais comment maman va venir? On va voir ça.
3: On va voir quoi? On va voir quoi? L'autre jour, maman t'a emmené à la messe. Tu fais que rire tout ça, le labé dit devant maman. Ton tête est gros là comme un carré.
1: Mon tête est gros comme un carré, Fabrice. Et toi-même, tu oublies? L'autre jour, tu as vu, monsieur, on t'a amené à l'hôpital général. On a trouvé 4 dents gâtées dans ton estomac. Hein?
3: Aïe, aïe, aïe. Ces 4 dents gâtées, on a trouvé dans mon estomac. C'est pas un aspect difficile que j'avais.
1: Monsieur, tu sais pas même pas dire ça, Fabrice. C'est un peu difficile, faut dire.
3: D'ailleurs, Pouillon, l'autre jour, tu es rentré dans le corridor des mamans, tellement tu es noir, on te voit pas, même pas, c'est un qui ton dent voit.
1: C'est mon dent voit, Fabrice. Et toi, l'autre jour, tu es venu te dire, monsieur, le noir comme un solax. Tu as coupé le monsieur, tu n'as pas de nous taper. Tu as le jour, maman, sous le stade, nous nous tapons.
2: Pas ici, dents. Agent de l'avant rentrer ici, dents. C'est pas ici, dans. Nadine, je t'ai déjà dit, Fabrice, c'est ton soeur, et toi, tu es le frère de Fabrice. Combien de fois je vous ai mangé Jean-Jacques, ou soit qu'à faire de parler quand il est là, là, après ça, va comprendre rien, c'est dans. Katini.
1: Papa, tu as vu Fabrice? Fabrice m'a tourné la cabèche derrière mon tête.
2: Fabrice, on pas dit, pas manger, tu m'en as derrière tête, hein?
3: Je te donne un cabèche dans la tête, Nadine. Pas vrai. C'est toi qui as arraché le roue de mon torpedo. Tu as arraché le roue de ton torpedo. Oui.
1: Pas vrai. D'ailleurs, comment maman va venir? Tu vas voir.
2: Eh bien, d'ailleurs, tu m'as. Oh, maman, ça. Oh, là, maman, ça, tu m'as.
1: Maman a été chez monsieur Ernestine, voici, à part, et dit oui pour nous donner manger.
2: Il a acheté du oui. Mais qui m'a foutu des couillons là de ça même? À qui j'ai aïe à ce jury là? Pas de manger, c'est là, là. Oh.
3: C'est diri, maman a été chercher. C'est pas carotte.
2: Ah bon? Ça là, là, c'était diri. À présent, c'est carotte. Je savais carotte longue, enfants. Alors là, pas d'accord du tout, hein? À pas d'accord du tout, de tout. Fabrice, ou quand il prend fusil, hein, ben, ben?
1: Qu'est-ce que tu vas faire, hein, papa?
2: Ah, tu vas prendre fusil, hein, ben, ben?
1: Papa, ne fais pas bêtises, là, où on va mettre ton nom sur front senti. Ma soeur de ta bonne va crier ton nom dans tous les larmes, là. J'aurai route de rentrer dans l'école. Tous les élèves vont faire jouer avec moi.
3: Moi, j'aurai pas honte, moi. Je suis un petit boug. Dans mon école, il y a un petit boug qui fait karaté. Mais je veux lui dire, mon papa, c'est un Django, c'est un Western Man. Il a tué M. Aurélien. Papa, tu l'es même pour que je les vois sauter comme un avec d'indalou, là.
2: Fabrice, on sait bien papa, papa, distrait. Encore, tu vois ça, red, red, red. Nadine, on l'a sorti, tu vois. Ok, dis-moi, on l'a sorti.
1: Ah, ah, ah, voici M. Ernest Péba, c'est-tu m'en a mangé?
4: toute la journée, aucun trivé, aucun foucan, la merde, si c'est un appé manger, ou pas fou maillé.
2: Ah, pas bah, rien. Ou qu'à tant de cartes de béton qu'on sera pas bah, rien.
4: Mais que béton, rabanou? Non, toute la journée, c'est un franc sortier, voici un rap fouté, c'est un appé manger, ou en qui a donc casse la journée, ou pas fou en mède, ou en qui a donc la mer, ou la mer. Commencez à me bouffer, moi, à présent, hein, oh.
2: A commencer à bouffer, quand il est là. A commencer à bouffer, vous savez. A commencer à bouffer, a commencer à bouffer. En j'ai dit, quoi ça? Là, avant d'entrer ici, c'est moi qui ai battu mon âme à manger ici. Donc, comment ça va dire tout bien?
4: Et même si, à partir de manger, quand j'ai mangé, elle dit, depuis que tu as mis ton calibre, mais si, moi, quand il est là. Depuis que tu es. Ou pas, on fout de quoi, tu vois, c'est tout. Là, ça coupe bien, moi, là, déjà, moi, là. Ou pas, comme pour que je me rends, quand maman, moi.
2: D'ailleurs, pour Jean-Loupé, je fais quoi, je me rends, et puis après, hein.
1: Papa, arrête, tu donnes maman trop gros coup point.
2: Oh, j'ai dit, respecte-moi, j'ai dit ça.
4: Ben, Milène, si tu ne touches maman, hein, je te donne un coup point derrière ton tête.
2: T'as l'air, dis-moi, pas un fusil, tu vois, mes soeurs, et bien après, j'ai dit, moi, ben, un coup point.
4: Donne le même, papa, donne le même.
2: Bon, dès aujourd'hui, je suis là, comme on dit, hein. D'ailleurs, pour nous, l'avant de sortir dans ce monde, on peut pas sortir ces dents.
4: À qui sortir l'envelé? On peut sortir l'envelé à son femme majeure ici dedans. Et faut-il la paix.

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1: Présidence de la République, bonjour.
2: Monsieur, c'est la République. C'est la Martinique qui te sonne.
1: Pardon?
2: Je suis de la Martinique.
1: Oui?
2: Je te sonne présentement, monsieur. Bonjour.
1: Oui, que désirez-vous?
2: Laisse-moi te dire, monsieur Chirac, on est là, s'il te plaît.
1: Je ne peux pas vous le passer, madame. Il est très occupé, hein?
2: Eh bien, passe-moi quelqu'un qui le connaît, que tu peux parler avec.
1: D'accord. Vous allez avoir quelqu'un.
3: Présidence de la République, nous vous prions de bien vouloir patienter.
4: Je vous écoute, madame.
2: Oui, je suis madame Lali Dautin de Fond Cacao en Martinique.
4: Oui?
2: Et j'appelais pour laisser une petite message pour monsieur Chirac.
4: Vous vouliez parler à monsieur Chirac?
2: Si c'en est possible, s'il te plaît.
4: Non, madame, on ne parle pas au président, on lui écrit.
2: Mais j'en ai déjà parlé avec lui lorsqu'il est venu à la Martinique, il a parlé avec moi, on a causé.
4: Ah ben oui, mais...
2: Et j'en ai offert...
4: Là, on ne parle pas le président, il faut écrire.
2: Mais j'en ai offert une petite bouteille de rhum, peut-être il se souvient de moi. Il m'a dit de le sonner quand je veux, j'ai un petit problème de le sonner.
4: Ah, il vous avait dit que si vous aviez un petit problème de le sonner, mais même les petites bouteilles de rhum, il n'y a pas qu'à effet. Alors, il faut qu'on écrit, il n'y a pas qu'à passer le président.
2: Mais ou pas jamais savoir ni dire si madame Elali d'autre peut-être qu'elle prend communication ou j'ai...
4: Non, il n'y a pas qu'à prendre personne.
2: Moi, je suis madame Dautin de Fond Cacao, mon air rouge, j'attends de parler de moi, présidente du groupe de troisième âge.
4: Oui.
2: Alors, je suis membre obligé d'expliquer, peut-être ou pas bien comprendre. Mon affaire, délégation qui a venu, on vient à Paris.
4: En délégation?
2: On vient à Paris avec le groupe de troisième âge.
4: Ah, vous venez alors?
2: Alors, ma cadet, puisque M. Chirac m'a dit de le sonner, parce que je l'ai vu à Fond Cacao, il était venu passer à la maison. Il était venu à Fond Cacao, mon air rouge. Alors tu lui dis pour moi, puisque si jamais il a dit ben moi que c'est moi qui est là, il va peut-être prendre la communication.
4: Mais il ne prend pas de communication, le président.
2: Mais si tu lui dis que c'est madame Dautin, il va peut-être prendre, c'est ce que je t'ai dit là.
4: Non mais c'est pour tout le monde pareil, hein.
2: Alors bouteille ou maman te baille là, c'est pas rien, c'est vie alors, moi qu'on prenne nous déjà bons amis.
4: Mais pourquoi pas qu'à écrire?
2: Mais mon papa écrit, chérie, moi, là, je m'en pas qu'à écrire quand même. Mais là, le monsieur m'a donné son numéro, il m'a dit, faites 42-92, en fait, ça m'a fait là. Et puis, il a dit, même, demandez pour lui.
4: Mais ça va vous faire cher, la communication.
2: Mais ça n'a pas qu'à dire, rien, puisque c'est la République qui sonne.
4: Qu'est-ce que vous
2: avez? C'est la République.
4: Mais non, c'est vous, enfin.
2: C'est pas moi, non, on m'a dit que c'est, dès que j'appelle, c'est la République qui paye.
4: Mais non, madame, mais pas du tout, monsieur, vous.
2: Mais c'est, alors ça, c'est ce que ça veut dire. C'est-à-dire que tout ça m'a dit là, c'est moi qui a payé.
4: Mais bien sûr.
2: Ou qu'a dit n'importe qui ça, mais c'est... Mais...
4: Non, je rigole. Non, mais c'est vrai.
2: Mais monsieur Chirac paye ça, puisque c'est pour lui que je sonne.
4: Mais même si c'est pour lui que vous sonnez, mais c'est vous qui payez.
2: Mais moi, je ne peux pas payer encore. Mais en dit quelque chose, moi, quand même, c'est moi qui ai payé la communication.
4: Eh bien, il vaut mieux raccrocher parce que c'est vous qui allez payer. Hein?
2: Alors, cabrit qui a mangé, wache, et puis c'est dans mouton qui a tombé, qu'est-ce que ça en avait dit alors? Ma petite chérie, laisse-moi te dire quelque chose. Hein?
4: Oui.
2: Écoutez, c'est ce qui va suivre. Et vive la République!
4: Absolument.
2: Et vive.

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1: Et si le vrai amour n'avait ni château, ni costume de prince, et si ce qu'on cherche depuis toujours était juste là, devant nous, Victor Martinel revient avec un message fort, très très fort, une chanson qui nous dit « Pas quitter

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Je vais vous chanter une chanson pour que vous tous vous connaissez. Est-ce que le monde se dégueule?

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passagers de terre promise. 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Nous sommes tous à bord de la Terre. 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

0: Chepet, on veut faire la grippe là. 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